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1: Bon bah vous pourriez faire un effort aussi. Vous êtes vraiment pas bon public. Hein.
2: Non mais c'est pas que c'est pas drôle, c'est que c'est pas une blague.

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1: 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Et je m'en vais les remplacer tous à moi tout seul et les chasser à grands coups de latte dans l'oignon, t'entends ?

0: avez touché le caille. Au niveau du 7ème Nirvana, on s'arrête. Merci, merci, bonsoir. Et tous avec Bouddha. Respect for Shiva, le grand destructeur. À bientôt.
1: Allez, à bientôt.

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1: 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Donc je la prends comme telle, comme une expérience. 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
1: Tu vois, le monde se divise en deux catégories. 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
1: 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Et je m'en vais les remplacer tous à moi tout seul et les chasser à grands coups de latte dans l'oignon, t'entends?

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1: Alors, j'ai réfléchi, et puis à force de réfléchir, finalement, j'ai pris une décision, et j'ai décidé que je savais pas quoi faire.

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1: Cette histoire, c'est pas parce que vous faites des tartes pour des petits-enfants qui n'existent pas que je dois les emmener à la pêche, non ?
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Je vais tordre le cou à des idées fausses sur les immigrés et les étrangers. Idées volontairement propagées par la droite, l'extrême droite et la Macronie, et très abondamment reliées par les médias dominants. La France est submergée par les immigrés. La France est depuis le 19e siècle et jusqu'aux années 70 un vieux pays d'immigration qui a accueilli les migrants, ou plus exactement organisé en fonction de ses besoins la venue puis l'installation de nombreux migrants venus d'abord des pays voisins, Italie, Espagne, Pologne, Portugal, puis d'Afrique du Nord, d'Afrique subsaharienne ou d'Asie. Il fallait de la main-d'œuvre à bon marché pour les mines, les travaux publics, le bâtiment, l'industrie automobile. Ces migrants ont construit la France. Sans cette main-d'œuvre étrangère qui a fini par se fixer en France, la France serait à l'heure actuelle un pays de 40 millions d'habitants, alors qu'elle en compte 68 millions. Combien de Français à l'heure actuelle ont un ancêtre de la deuxième ou troisième génération qui fait partie de cette immigration ? Et maintenant, après 1970, qu'en est-il ? Il y a deux statistiques qui donnent l'une le nombre d'étrangers, l'autre le nombre d'immigrés qui vivent en France. Les deux statistiques ne donnent pas le même nombre car elles couvrent des réalités différentes. Est étrangère toute personne née en France ou à l'étranger qui n'a pas la nationalité française. Est immigrée toute personne française ou étrangère née à l'étranger. En 2023, il y avait en France 5,6 millions d'étrangers, soit 8,8% de la population française, dont 1,4 million de la communauté européenne. Mais aussi 7,2 millions d'immigrés, soit 11% de la population en France. Le pourcentage des étrangers a augmenté de l'an 2000 à 2023 de 5,5 à 8,8%. C'est une réalité que l'on peut expliquer par les conflits ou les situations désastreuses dans le monde. Syrie, Ukraine, RDC, Yémen, Soudan, Afghanistan. Et aussi par la misère et la faim due au changement climatique qui pousse les personnes à trouver une meilleure vie ailleurs, par pays de l'Afrique subsaharienne essentiellement. Cette augmentation a été constatée au niveau de l'Europe et n'est pas spécifique à la France. Deuxième idée fausse, les étrangers choisissent de venir en France à cause des avantages sociaux et des services de santé meilleurs qu'ailleurs. C'est la théorie du tourisme social dénoncée par l'ERN. Voyons en quoi cela est faux. La France n'est pas plus attractive que les autres pays européens. Les étrangers viennent pour d'autres raisons, la langue, les anciennes colonies, la présence de compatriotes en France, etc. D'autres choisissent l'Angleterre pour les mêmes raisons. Ceux qui arrivent en France ne désirent pas y rester, voir ce qui se passe à Calais et le nombre de morts dans la Manche. La Grande-Bretagne dépense 25% du PIB pour la protection sociale, alors que la France en dépense 31%. Il n'y a pas de force d'attractivité particulière à la France, n'en déplaise à ceux qui parlent d'appel d'air. La France se situe au-dessous de la moyenne du taux d'étrangers présents sur le sol européen. Je veux tordre le cou à une autre idée reçue. Les étrangers coûtent cher à la France, leitmotiv du RN, de la droite décomplexée et même de la Macronie. La recette pour équilibrer les comptes publics serait selon eux d'expulser ces étrangers qui ne sont pas européens. Encore faut-il savoir qu'expulser coûte très cher, 20 000 euros en moyenne par personne. Difficile d'expulser plus de 30 000 étrangers par an, car il faut l'accord des pays de destination, le fameux laissez-passer consulaire. À moins de les mettre dans les avions et de les jeter dans l'Atlantique ou la Méditerranée. Il est aussi question de fermer les frontières. L'agence Frontex est chargée de garder les frontières extérieures de l'Europe. En 2023, cette agence est financée à hauteur de 845 millions pour atteindre 900 millions en 2027. Les étrangers arrivent toujours à passer en prenant de plus en plus de risques. Ils quittent leur pays non de gaieté de cœur, mais par obligation vitale. Pourquoi ne pas utiliser cet argent pour les accueillir dignement ? Une autre recette serait de leur refuser les prestations familiales. C'est la préférence nationale. Cela viole le droit international et européen, ce dont se moquent les adhérents aux thèses de haine. Encore une autre, ce serait de supprimer l'AME. 1 milliard 208 millions d'euros, c'est 0,15% du budget de la sécurité sociale. Supprimer l'AME coûterait plus d'argent qu'elle n'en rapporterait en raison de l'aggravation des maladies non détectées à temps et donc amplifierait le problème de santé publique.
Les microbes et virus ne connaissent pas les frontières entre les personnes françaises, étrangères, avec ou sans papier. Il faut bien se mettre en tête que les étrangers ne coûtent pas cher à la France. Les travaux d'universitaires de Nanterre, de Lille et d'économistes de l'INSEE en 2015-2016 ont montré que le coût des étrangers en France est compensé par les recettes qu'ils génèrent, cotisations, consommation. La balance est même légèrement positive. Les actifs rapportent beaucoup plus qu'ils ne coûtent. Pour les précaires et les sans-papiers, c'est l'inverse. Mais en fait, la balance reste tout de même excédentaire. Sans compter le travail au noir des sans-papiers, parce qu'il faut bien vivre, qui produit de la richesse sans accès aux prestations sociales, sauf l'AME. Les résultats de ces travaux concernant la France sont valables dans l'ensemble de l'Europe, selon une enquête de l'OCDE. Autre slogan. Les étrangers prennent les emplois qui pourraient être occupés par des Français. S'il y avait moins d'étrangers, il y aurait moins de chômage. Ah bon ? En fait, les étrangers prennent les emplois que les Français ne veulent pas occuper. Nettoyage, bâtiment, aide à la personne, restauration, commerce de proximité, maraîchage, tous des secteurs à bas salaire et aux conditions de travail difficiles, tant du point de vue physique que du point de vue des horaires. L'autre réalité, c'est qu'ils prennent des emplois où il y a un manque de main-d'œuvre qualifiée. Si les étrangers médecins, infirmières, aides-soignantes sous contrat très mal payés décidaient de quitter leur poste dans les hôpitaux publics, ceux-ci, déjà en très grande difficulté, seraient obligés de fermer. Là, je viens de vous exposer des arguments pour combattre les thèses que propage le RN sur le fameux coût des étrangers. 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
1: Je ne pardonne pas aux gens qui frappent les femmes, qui les tuent, comme je ne pardonnerai pas aux assassins d'Ilan Halimi, que j'ai toujours pas digéré, comme je pardonne pas à ceux qui humilient les homosexuels, comme je ne pardonne pas à ceux qui se foutent de la gueule des gros, à ceux qui estiment que les juifs sont riches, et à toute cette pagaille de connards, de stupides, d'ignorants qui font un mal fou et de partis politiques qui surfent sur les anxiétés des gens et sur leur ignorance. Je ne pardonnerai jamais.

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2: Bref, j'avais passé un entretien d'embauche que je pensais avoir raté.
3: Do you speak English?
2: Yes.
3: Where are you from?
2: Yes. Mais ils m'ont engagé, à l'intendance. Ils m'ont dit que je ferais tout et rien. Je me suis rendu compte que je faisais tout, eux ils faisaient rien. En y repensant, j'ai compris pourquoi ils m'avaient pris.
3: Vous demandez quoi en termes de salaire?
4: De l'argent? Merde.
2: Je faisais du café, je rechargeais les photocopieuses. Un jour, Fabien m'a dit:
5: c'est les chiffres, putain, ça marche plus, regarde.
2: J'ai fait semblant de taper des trucs compliqués, j'ai pas utilisé la souris pour faire américain, et à un moment, j'ai juste appuyé sur Vernum. J'ai dit:
6: c'est réparé.
2: Il m'a dit:
3: t'es un génie.
2: J'ai pensé:
6: t'es un couillon.
2: De rien. Au bout d'un mois, j'ai compris pourquoi un bureau s'appelait un bureau. Jean-Louis était le trombone. Tout le monde le pliait dans tous les sens. Il reprendra jamais sa forme initiale.
3: Vous avez entendu ce que j'ai dit, Jean-Louis?
7: Oui.
2: Francis, c'est le scotch. Il te lâche pas.
3: Vous êtes sûr?
7: Oui.
2: Elle, c'est la colle. Elle sent bon, mais elle est saoulante.
8: Je t'ai pas raconté mon week-end. Comme il faisait beau avec mon mari Christian, on est allé à la campagne, près d'un lac. On a fait du pédalo.
2: Je m'en bats les steaks.
7: C'est incroyable.
2: Jean-Michel, c'est la graffeuse. On le trouve jamais. Et Fabien, c'est le post-it. Il est voyant, collant, et il s'affiche partout.
9: Elle a un cul. Elle me dit oui, je lui dis pas prout. Hein.
2: Je me suis demandé si j'étais aussi une fourniture de bureau. J'ai compris que j'étais la poubelle. À leurs pieds, à la débarrasser de ce qu'ils voulaient pas. J'ai tout jeté, j'ai dit:
9: je pars.
2: Le scotch m'a dit:
3: vous êtes sûr?
2: J'ai dit:
9: oui.
2: Il m'a dit:
3: vous aurez rien.
2: J'ai dit:
9: c'est pas un problème.
2: C'était un problème.
3: Vous êtes sûr?
2: Non.
9: Oui.
2: En partant, je leur ai dit d'aller bien se faire foutre.
9: Au revoir.
2: Bref, j'ai eu un job.

0: doudou.
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0: et les revenus moins imposés. Moi, je pense qu'on devrait se marier.
1: Depuis le 17 mai 2013, la loi nous autorise à nous réunir dans ces lieux.
0: Non, c'est moi qui t'aime. Non, je t'aime encore plus fort.
1: Et cette femme, par les liens sacrés du mariage, est-ce bien ainsi que vous l'entendez ?
0: Oui.
1: Bianca, jurez-vous de prendre Alba pour épouse, de l'aimer,
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1: 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Je les déclare unis aux yeux de tous et de toutes par les liens sacrés du mariage. Vous pouvez embrasser la mariée.
0: Laquelle ? Toi, vas-y,
2: on commence.
0: Maintenant, toi. À trois.
2: Un, deux.

0: dégage. Arrête de répéter ce que je dis, comment ça m'énerve.
1: Vas-y. Franchement. Qu'est-ce qu'il y a?
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3: Bernard, je crois que toi et moi, on a un peu le même problème. C'est-à-dire qu'on peut pas vraiment tout miser sur notre physique, surtout toi. Alors si je peux me permettre de te donner un conseil, c'est oublie que t'as aucune chance, vas-y, fonce. On sait jamais, sur un malentendu, ça peut marcher.

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1: Mais qu'est-ce que c'est? Qu'est-ce que c'est que cette matière? C'est de la merde?
2: Non, c'est Cloug.
1: N'approchez pas!

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1: J'étais assez longtemps dans l'armée pour avoir une certaine expérience de la trahison. Vous dites une chose à un ami, l'ami le répète, et l'empire s'écroule.

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1: On m'appelle monsieur, tout le temps. Des femmes, des hommes, des serveuses de restaurants, des commerçants derrière leur comptoir, des stewards à bord des avions. C'est les cheveux courts, ça les trouble. Ou peut-être est-ce parce que je me tiens la tête haute, les jambes écartées. J'ai les épaules larges et les avant-bras épais. Ou peut-être est-ce ma montre bracelet pour homme. On m'appelle monsieur tout le temps. Je me fais même draguer dans le quartier gay par les hommes à la recherche de chair fraîche. Je suppose que c'est parce que j'ai des petits seins, des gros poings, que je marche avec les mains dans les poches, la tête haute, les jambes écartées, les épaules larges et les avant-bras épais, qu'on me prend pour un homme. Il est temps de répliquer. Hey, ne m'appelez pas monsieur, appelez-moi puissante, appelez-moi insolente, appelez-moi inspirée, appelez-moi sûre de moi, appelez-moi compétente, appelez-moi confiante, appelez-moi forte, appelez-moi fière. Ne m'appelez pas monsieur, appelez-moi puissante. Appelez-moi femme qui marche à grandes enjambées, femme avec des petits seins, des gros poings, les mains dans les poches, la tête haute, les jambes écartées, les épaules larges, les avant-bras épais et qui porte une montre d'homme. Ne m'appelez pas monsieur, appelez-moi puissante. Appelez-moi étoile filante, appelez-moi océan. Appelez-moi vague sur vague, appelez-moi vagin, appelez-moi femme. Une femme puissante qui soupire. Une femme insolente qui aime. Une femme inspirée qui travaille. Une femme assurée qui chante. Une femme compétente qui se réjouit. Une femme confiante qui pleure. Une femme forte qui psalmodie. Une femme fière qui vient. Une femme fière qui devient elle-même. Kitty Tsui.

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1: Ah, si c'est une heure, alors là, là c'est autre chose.
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1: Mes forêts sont de longues traînées de temps. Elles sont des aiguilles qui percent la terre, déchirent le ciel, avec des étoiles qui tombent comme une histoire d'orage. Elles glissent dans l'heure bleue, un rayon vif de souvenirs, l'humus de chaque vie où se pose légère une aile qui va au cœur. Mes forêts sont des greniers peuplés de fantômes. Elles sont les mâts de voyages immobiles, un jardin de vent où se cognent les fruits d'une saison déjà passée qui s'en retourne vers demain. Mes forêts sont mes espoirs debout, un feu de brindilles et de mots que les ombres font craquer dans le reflet figé de la pluie. Mes forêts sont des nuits très hautes. Hélène Dorion.

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1: Oui, passez-moi vite le docteur, s'il vous plaît, c'est une urgence.
2: Mais quel docteur? Il n'y a pas de docteur ici.
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1: Le sage a dit, assieds-toi au bord de la rivière et tu verras le cadavre de ton ennemi passer. Avec un string en pot de zèbre.
2: Et une plume dans le coude.

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1: Qu'est-ce qu'il y a? Je vous oublie, qu'est-ce qu'il y a? Bah, maintenant, elle va marcher beaucoup moins bien, forcément.

0: 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Les 5 sens des handicapés sont touchés, mais c'est un 6e qui les délivre. Bien au-delà de la volonté, plus fort que tout, sans restriction, ce 6e sens qui apparaît, c'est simplement l'envie de vivre.
1: Voyez-vous, monsieur ? Voyez-vous, monsieur ?

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0: Merci beaucoup.
1: Aucun visage ne me regarde. 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
1: Chez moi, il n'y a que des bredignots au gouvernement. Et je m'en vais les remplacer tous à moi tout seul et les chasser à grands coups de latte dans l'oignon, t'entends ?

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0: Bien sûr que je suis du 2,5. 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
1: Ça a toujours existé. Ne pensez pas que la France était résistante. La résistance était une petite fraction de la France. La France était vichyste dans sa grande majorité.
0: Stéphane Hessel, en 2013, une petite fraction suffit pour changer le cours de l'histoire.
1: Donc si aujourd'hui il y a beaucoup de gens qui baissent les bras, il ne faut pas s'en étonner. Il suffit qu'il y ait une minorité active, solide, des jeunes qui en veulent, qui considèrent que l'engagement ça signifie quelque chose et qu'ils ont une responsabilité. Eh bien, ils n'ont pas besoin d'être majoritaires. Il suffit qu'ils soient le levain qui fait monter la pâte. Et à ce moment-là, nous aurons une France résistante.

0: oublié de commencer ce texte par une belle introduction. J'ai oublié de vous préparer avant d'entrer en action. J'ai oublié de vous prévenir que je m'aperçois que dans ma vie, j'ai oublié pas mal de choses si vous voulez mon avis. J'ai oublié d'être sage, j'ai oublié d'être prudent. J'ai oublié de me ménager et je me suis cassé les dents. On m'a dit qu'on ne pouvait pas être et avoir été. Moi j'ai oublié de faire attention à moi une nuit d'été. J'ai oublié ce que c'est de courir derrière un ballon. J'ai oublié d'être fort comme Achille et son talon. J'ai oublié de remercier mes parents pour tout ce qu'ils ont fait. Mais je suis pas doué pour ce genre de truc, c'est pas moi le fils parfait. J'ai oublié de prendre des risques dans l'ensemble de mon parcours. Et quand je regarde derrière moi, parfois j'ai le souffle court. J'ai traversé les années plus vite qu'on passe un péage. J'ai oublié de prendre le temps de voir passer les nuages. J'ai oublié d'écrire un texte sur la force de l'amitié, qui met l'amour à l'amende dont la faiblesse me fait pitié. Y'a pas beaucoup de meufs qui m'ont vraiment fait me retourner. J'ai oublié de tomber amoureux depuis quelques années. J'ai oublié d'imaginer de quoi seront faites les années prochaines. Et quand on me parle de l'avenir, j'ai tendance à changer de chaîne. J'ai oublié de payer mon amende pour m'être garé devant la station. Tant pis pour moi, maintenant j'ai 30% de majoration. J'ai oublié de faire en sorte que ce texte soit structuré. Ça part dans tous les sens tant que ma feuille n'est pas saturée. J'ai oublié de mettre des baguilles et des ensembles en peau de pêche. J'ai oublié d'avoir du style et c'est comme ça depuis la crèche. J'ai oublié de chialer depuis un sacré bout de temps. Une sorte de sécheresse ophtalmique, c'en est presque inquiétant. Je sais pas si c'est normal, mais c'est vrai que pour être franc, la dernière fois que j'ai versé une larme, on a acheté le pain avec des francs. Dans ces verres, j'ai oublié d'arrêter de parler de moi. J'ai oublié de m'oublier, comme un premier samedi du mois. J'ai l'impression de me mettre à poil depuis bientôt un quart d'heure. Sur ce coup-là, j'ai oublié de garder pas mal de pudeur. J'ai oublié de croire en l'existence d'un être supérieur. J'aime pas les jeux de hasard, j'ai toujours été mauvais parieur. Par ailleurs, tant mieux, car je pourrais pas m'empêcher, me dépêcher de me sauver pour pas confesser mes péchés. J'ai la pêche et à cette façade, faut pas forcément te fier. J'ai pas oublié d'être un con fier qui a du mal à se confier. J'ai oublié de me plaindre quand ça en valait la peine. J'ai oublié d'ouvrir les vannes quand la coupe était pleine. À ce putain de texte, j'ai oublié de trouver une chute, comme un cascadeur qui saute d'un avion sans parachute. Mais chut, faut que je me taise car maintenant c'est la fin.
1: À vrai dire, pas tout à fait, car pour l'instant j'ai encore faim.
0: J'ai oublié d'écrire ce que je crois et ce que je pense vraiment. J'ai oublié de croire à ce que j'écris machinalement, mais finalement c'est peut-être mieux, car se rappeler c'est subir. J'ai oublié de penser qu'il était préférable de se souvenir. J'ai oublié mon flow, j'ai oublié mon stylo, j'ai oublié mon micro et j'ai oublié tous les mots. J'ai oublié des tas de sujets, vous avez compris le concept. Alors pour pas trop vous saouler, je vais m'arrêter d'un coup sec.

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1: Oh, j'ai mal au cul. Oh mon Dieu.
2: Dans les deux ou trois premières années de la vie d'un homme, l'expérience qu'il aura du milieu qui l'entoure sera indélébile et constituera quelque chose de considérable pour l'évolution de son comportement dans toute son existence.

Et finalement, nous devons nous rendre compte que ce qui pénètre dans notre système nerveux depuis la naissance, et peut-être avant, in utero,

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2: Frédéric Fromet, bonjour.
3: Bonjour, bonjour à tous.
2: Tous les dimanches à la Comédie de Paris pour votre spectacle c'est et vous venez le vendredi nous faire une chanson exclusive.
3: Exactement.
2: Et c'est quoi aujourd'hui?
3: Bah, je voudrais m'adresser dans un premier temps à la jeunesse, dans un deuxième temps à la police pour que tout le monde se fasse des câlins.

Pendant ce temps-là, que fait la police ? À mon jeune dans la rue, je lui fais des bisous. 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Je lui demande pas ses papiers 30 fois dans la journée. 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Le gars, tu fais.

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1: Tu vois, le monde se divise en deux catégories. Ceux qui ont un pistolet chargé et ceux qui creusent. Toi, tu creuses.

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1: Je suis un artiste, moi.
2: Eh ben, c'est ça le problème. On avait demandé un acteur. Au revoir et merci.

0: plus d'importance. Rien d'ailleurs n'en a jamais eu vraiment.
1: Ne change rien.
0: Ne change rien. Ne change rien pour que tout soit libre.

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1: Quand tu rentres chez toi, je parle à chacun de vous, quand tu rentres chez toi, tu es seul. J'ai dit tout à l'heure que tu es tout seul, tu meurs tout seul. C'est pas une connerie, c'est vrai. Hein. Bon. Quand tu rentres chez toi, ne prends pas des habitudes.
2: Suis-je un salaud qui s'ignore ou un solaire solitaire? Qu'importe, tant que j'ai la colère solidaire. Rentré chez moi, j'écris sur chacun de mes quatre murs, trouvant une voix dans le doute, parmi mes ratures. Je renverse les chaises, mets en scène mon désespoir, accompli sur la caisse claire, des exploits. Et je refuse de rentrer dans vos quotas. Ma bohème fait des poèmes, mes naufrages décollages.
1: Avant de faire la révolution dans la rue, il faut la faire dans la tête. C'est pour ça qu'on ne fait pas dans la rue. Hein? Et n'oublie pas ce que je vais te dire.

0: des machines, tout ça, ça. Machine, petit machin, hein. Le petit ruban, là, hein. Bon, dis-toi bien une chose. Mais dis-le, dis-toi là, toujours, toi tout seul. Toi tout seul, sans parler à ta femme, ça t'écosse, tout ça. Ou apprends-leur à le dire aussi.
1: Apprends-leur à le dire aussi. Ouais, apprends-leur.
2: Apprends-leur,
1: apprends-leur. Apprends-leur à le dire aussi. Ouais, apprends-leur.
2: Apprends-leur.
1: 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Nous sommes des milliers.
0: Attends, la révolution dans la rue, il faut la faire dans la tête. C'est pour ça qu'on ne fait pas dans la rue, hein. Et n'oublie pas ce que je vais te dire. Tous les jours, sans t'arrêter, en donnant toi, en parlant à n'importe qui, même à un mec, une fille avec qui tu dois prendre des circonlocutions particulières, un peu une phraséologie à la con, parce qu'ils ont des machins, tout ça, c'est là, des petits machins, hein, des petits rugans, là, hein. Bon, dis-toi bien une chose, mais dis-le, dis-toi là toujours, toi tout seul, sans parler à ta femme, ça t'égosse, tout ça, ou apprends-leur à le dire aussi. Dis-toi bien que le pouvoir, d'où qu'il vienne, c'est vraiment de la merde.